0: Je ne me trompe pas, le comte des Grieux.
1: Monsieur de Bretigny ?
0: Moi-même. C'est à peine si je puis en croire mes yeux. Vous, à Paris ?
1: C'est mon fils qui m'amène.
0: Le chevalier ?
1: Il n'est plus chevalier. C'est l'abbé des Grieux qu'à présent, il faut dire.
2: Des Grieux ?
0: Abbé, lui, comment ?
1: Le ciel l'attire. Dans les ordres, il veut entrer. Il est à Saint-Sulpice et ce soir, en Sorbonne, il prononce un discours.
0: Abbé, cela m'étonne. Un pareil changement.
1: C'est vous qui l'avez fait, en vous chargeant de briser net l'amour qui l'attachait à certaines personnes.
3: Plus bas.
1: C'est elle ?
3: Oui, c'est Manon.
1: Je devine alors la raison qui vous fit, avec tant de zèle, prendre les intérêts de mon fils. Mais pardon, elle veut vous parler.
4: Je voudrais, mon ami, avoir un bracelet pareil à celui-ci. Je ne puis le trouver.
0: C'est bien, j'y vais moi-même.

0: Oh, répondez-moi, Guignot.
1: Jamais. Mais rira bien qui rira le dire.
0: Ah, monsieur de Morfontaine, vous allez tout me dire.
1: À vous, mon ami, rien. Mais à vous, ô ma reine.
0: Plaît-il ?
1: Eh bien, oui. L'opéra que vous lui refusiez, il sera dans un instant ici.
0: Je dois rendre les armes. Manon, vous êtes triste ?
2: Oh non.
0: On dirait que des larmes.
2: Folie !

0: Il ne peut m'avoir oublié. Ma chaise, mon cousin.
1: Où faut-il vous porter, cousine?
0: À Saint-Sulpice.
1: Quel est ce bizarre caprice? Pardonnez-moi de vous faire répéter. À Saint-Sulpice?
0: À Saint-Sulpice.
2: Eh bien, maîtresse de ma vie, qu'en dites-vous?
0: Je n'ai rien vu.
2: Rien vu? Voilà le prix de ma galanterie. Est-ce là ce qui m'était dû?

0: Bravo, mon cher, succès complet. Notre maison doit être fière d'avoir parmi les siens un nouveau bossuet.
1: De grâce, épargnez-moi, mon père.
0: Et c'est pour de bons chevaliers que tu prétends au ciel pour jamais te lier?
1: Oui, je n'ai trouvé dans la vie qu'amertume et dégoût.

0: Sonia ne peut m'empêcher de prononcer mes vœux.
1: C'est dit, alors.
0: Oui, je le veux.
1: Soit. Je franchirai donc seul cette grille et vais leur annoncer là-bas qu'ils ont un saint dans la famille. J'en sais beaucoup qui ne me croiront pas.
0: Ne raillez pas, monsieur. Je vous en prie.
1: Un mot encore. Comme il n'est pas certain que l'on te donne ici, du jour au lendemain, un bénéfice, une abbaye, je vais dès ce soir t'envoyer 30 000 livres.
0: Mon père.
1: C'est à toi. C'est ta part sur le bien de ta mère. Et maintenant, adieu, mon fils.
0: Adieu, mon père.
1: Adieu.

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0: je me pique d'être plein de discrétion. Pourtant, je vous dirai son nom. Son nom.
1: Oui, son nom.
0: C'est pas le

0: chevalier ?
1: Vous changez de visage. Et quelque chose ici paraît vous irriter.
0: À bon droit, je fais la grimace, car j'adorais ma loi. Et je trouve blessant et froissant qu'elle en aime une autre à ma place.

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0: exam de police. Gagnons vite le toit.
1: Le coupable est monsieur. Et voilà sa complice.
2: Misérable.
1: Il regrette mademoiselle, mais la partie était trop belle. Je vous avais bien dit que je me vengerais. J'ai pris ma revanche, mon maître. Il faudra vous en consoler.

0: Après chanter, il faut boire.
1: C'est bien le moins, car ce n'est pas la gloire d'escorter l'arme au bras et de faire embarquer des demoiselles sans vertu.
0: C'est se moquer de nous.
1: N'importe, c'est notre métier. Et que disent là-bas les captives ?
0: Oh, rien, elles ne bougent pas. L'une d'elles est déjà malade, à demi-morte.
1: Laquelle ?
0: Et celle qui cachait son visage et pleurait quand l'un de nous cherchait à lui parler.
1: Manon, alors.
2: Au ciel, silence, laissez-moi faire.
3: Hé, hey, camarade !
1: Un soldat ?
3: Mieux, je pense, un ami.
2: Avez-vous de l'argent ?
4: Vous êtes obligeant, j'en suis sûr. Je viens donc réclamer un service.
1: Et lequel ?
4: C'est rien que pour un instant. De me laisser causer avec la pauvre fille dont vous parliez.
1: Pourquoi ?
4: Je suis de sa famille.
1: Impossible ! Pourtant...
4: En insistant...
1: Peut-être...
4: On insiste...
1: Ma foi, si vous parlez en maître, accordez. Je ne suis pas si noir que j'en ai l'air. Là-bas est le village. Vous l'y ramènerez vous-même avant ce soir. Détachez-la.
3: Merci, mon cher, et bon voyage.
1: N'allez pas pour me remercier et essayer de nous l'enlever.
3: J'en fais mon grand serment. En faut-il davantage ?
1: Non. D'ailleurs, quelqu'un restera qui, de loin, vous surveillera.
3: Merci, mon cher, et bon voyage.
1: En marche ! Allons !
2: Merci, Dieu de bonté.

0: pas trop mal sur mon cheval pour mener la reine.
1: Manon, je vais la voir.
2: Et bientôt, je l'espère, vous pourrez l'emmener.
0: Capitaine Longuet.
1: Ce soldat ?
2: J'en fais mon affaire.